bien, tu étais contente. Oui. Dis-moi, qu'est-ce que tu pensais? Rien. Tu te souviens de notre première fois?

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